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0: Eh bien le bonjour, mes kiki préférés, bienvenue dans le Wake Up Mix, là où vous venez vous réfugier pour passer un joli moment, un moment confortable, un moment de découverte, vous découvrez des pépites, des bangers, des bons sons, de quoi ressentir des belles énergies. Allez, on est parti pour 30 minutes de mix, de nouveautés d'ailleurs aussi, et tout de suite 10 minutes de UK Funky, avec notamment ce remix tiens, de Aidonia, ça s'appelle Yeye, c'est un son dancehall à la base qui a été remixé avec In The Morning, et tout de suite c'est une nouveauté, c'est sorti la semaine dernière, c'est le nouveau titre de Stormzy et Odile, ça s'appelle 24 Hours. Et c'est une pépite, donc évidemment, on écoute sur Move. Bon réveil, les amis.
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0: en direct de London, là, carrément. À l'instant, One Man Army, remixé par Chalet, évidemment, fait par Logan. Pour la suite du son, je vous propose, vous me dites si vous n'êtes pas d'accord, évidemment, je vous propose la Kiki Gymnastique. Je vous propose que l'on passion d'une version UK Funky à une version Afrobeat. Alors oui, on va y aller par étapes, vous me connaissez, on n'est jamais trop brutal par ici. Alors on est parti, on va du côté du Nigeria. Quelle époque ? Je n'en ai aucune idée, tout ce que j'ai, ça va être du bon son. Alors c'est parti, vous écoutez le plus kiffé des Wake Up Mix sur Move. Bon début de journée les amis.
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0: On s'est fait un interlude, on va appeler ça comme ça, à l'instant ticket, avec Badminton. C'était la petite pause dans les années, aujourd'hui du coup 2026, mais c'était une petite pause des années 2010 et plus. Arrive l'année 2012 finalement, on est en reverse tout de suite, dit Davido, dit Wizkid. Dans leur début, et ouais, oui, qui a connu cette époque? Moi, mais on ne serait pas plus jeune que ça. Allez, on y va, c'est le plus kiki de Wake Up Mix que vous écoutez sur Move. Bon réveil, les amis.
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0: Braquette et Techno avec Fania. On est remonté en 2015. C'était il y a 11 ans, les gars. Ouais, 2015, c'était il y a déjà 11 ans. Moi aussi, ça me choque. Et c'est avec ce genre de banger que l'on termine une première partie de Wake Up Mix. Un Wake Up Mix que vous pouvez retrouver du lundi au dimanche sur Move, en FM, en DAB+, et sur l'application gratuite Radio France. L'aventure continue même sur mon Instagram, @ayamkimra, K-Y-M-R-A. On se retrouve à 8h. Pour la deuxième partie, qu'est-ce qu'on en dit? Est-ce qu'on est parti? 30 minutes de bon son? Ouais, et puis même avant ça, je vous propose plein de bonnes choses. Alors restez branchés, on se retrouve juste après ça.
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2: 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Il est 8h. Bonjour, bonjour. Bien le bonjour mes chouchous préférés, bienvenue dans le plus petit des Wake Up Mix, là où on respecte les règles de l'art, de la musique. Ouais, avec 30 minutes de pépites, presque de douceur, juste de banger, un peu de découverte, pourquoi pas, mais surtout de challenge. Puisque devinez quoi, ce matin, j'ai décidé que c'était la roue libre. La roue libre qui veut dire que on ne sait pas où on va, mais on y va pour sûr. Une chose est sûre. Je peux vous dire qu'on va partir du côté du Nigeria, ou du moins on va débuter le journey, comme ils disent les Américains, du côté du Nigeria, avec Rema et son titre Ginger Me. C'est un challenge que je me lance, pourquoi pas. On est parti. Allez, c'est le plus kiki des Wake Up Mix que vous écoutez sur Move. Bon début de journée les amis.
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2: À l'instant, c'était Wizkid et Zlatan qui nous déverse. Est-ce que ça se dit, qu'il déverse? Non, je ne pense pas. Mais aujourd'hui, je vais le dire. Qui nous déverse un banger? Et oui, c'est ce qu'on écoutait à l'instant. Une collab, vraiment, dont on pourra parler pendant des années. Tellement c'est doux. Tout de suite, un grand écart musical. Finalement, non, pas si grand, le grand écart. On est plus sur une fente. Oui, une fente. Aira Star avec Lagos Love Story. Je ne vous annonce pas la suite, puisque je ne la connais pas. Voilà, c'est la roue libre. En toute honnêteté, on est parti. C'est le plus kiki des Wake Up Mix que vous écoutez sur Move. Bon réveil, les amis.
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1: 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À l'instant, en français, 1985, la collab NSG et MHD. C'est ce qu'on s'écoutait tout de suite dans le plus kiki des Wake Up Mix. Vous l'avez compris, on est rentré dans la petite session Afro Swing. On est revenu du côté de London avec à suivre un peu de Blank. Pourquoi pas encore un peu de Oxlade, un peu de Dave, un peu de plein de bonnes choses. C'est parti, c'est le plus kiki des Wake Up Mix que vous écoutez sur Move. Bon réveil les amis.
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0: À l'instant 12 AM, la collab Sundot et Gottman. C'est avec cette douceur bien vibey, bien tout ce qu'on aime, que l'on termine un bon Wake Up Mix. Un Wake Up Mix que vous pouvez retrouver du lundi au dimanche sur Move, en FM, en DAB+, et sur l'application gratuite Radio France. L'aventure la plus kiki des aventures continue sur mon Instagram, @ayamkimra, K-Y-M-R-A. Demain, retrouvez l'empereur des Hauts-de-France, j'ai nommé DJ Serum au platine du Wake Up Mix. Et plein de bonnes choses à vous partager encore. Alors restez branchés, on se retrouve juste après ça.
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0: 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C'est parti, c'est le meilleur du son que vous écoutez sur Move.
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